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0: pour vous accompagner jusqu'à 10h sur Champ de France. Très heureux d'être là et de partager avec vous cette nouvelle matinée en vous offrant bien sûr votre séjour exceptionnel du côté du Puy du Fou et les plus belles chansons françaises pour la suite avec Peter Eston, Besoin de rien, envie de toi.
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un secret. J'adore. C'est Indochine à l'instant sur Chant de France. Les plus belles chansons françaises. On continue de se régaler ensemble avec l'horoscope de Marie Letty qui va arriver. Mylène Farmer, voici California.

0: J'espère que vous allez bien, c'est Chant de France avec les plus belles chansons françaises. Dans quelques instants, Céline Dion, Le Ballet. Alors est-ce que vous avez réussi à avoir vos places pour Céline Dion? N'hésitez pas à tout nous dire, 07 45 03 18 18. Avant ça, voici l'horoscope de Marie-Letty.
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2: Allez, c'est parti pour cet horoscope du mercredi 20 mai. On commence avec les béliers. Votre taux de fatigue acceptable semble atteint. Il est temps de faire un break. Taureau, vous aurez du mal à trouver l'énergie nécessaire, mais le moral est au rendez-vous. Gémeaux, vous aurez envie de danser la vie comme on danse le tango en meneur. Cancer, vous entrez dans une période transitoire pour porter vos projets professionnels audacieux. Lion, l'amour vous fait planer. Vous n'avez pas la tête au travail. Vierge, la chance s'est installée dans votre signe pour vous aider à profiter de la vie. Balance, vous entrez dans une phase de réussite sur tous les plans. Scorpion, c'est une bonne période pour penser à vos projets de rentrée que vous espérez. Sagittaire, vous vous sentez enfin soulagé d'une situation qui pesait lourd sur l'ambiance à la maison. Capricorne, vous allez pouvoir faire avancer vos envies personnelles que vous avez en tête depuis un moment. Verseau, personne ne pourra se mesurer à votre détermination. Vous êtes en mode réussite totale. Et enfin, les poissons, vous dansez sur le succès. Tout ce que vous touchez se transforme en bonheur.

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2: Allez, courage à ceux qui sont déjà en route pour le travail, ceux qui viennent de se lever. On est avec vous en direct sur Chant de France pour passer ce mercredi ensemble. Mercredi, jour des enfants. Tiens, si vous avez la chance de rester aujourd'hui à la maison avec les enfants, profitez-en. Mais alors, pourquoi vous êtes debout à cette heure-ci? Bon, peut-être que vos enfants sont des vrais lève-tôt ou veulent ne pas rater le réveil qui fait chanter sur Chant de France. Et on les comprend avec Michel Berger pour la suite, celui qui chante et un séjour à gagner au Puy du Fou très vite.
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Vous écoutez Chant de France, avant de vous faire gagner votre séjour au Puy du Fou, le retour des infos à 6h et puis des bonnes nouvelles qui devraient parvenir du côté de la météo. Les amis, avant ça, on file du côté de la Suisse, en musique bien sûr, avec l'artiste Stéphane Eicher et Déjeuner en paix sur Chant de France. Bon réveil à tous.

0: 6h pile, merci d'écouter Champs de France avec Cookie Dingler. À suivre, un petit point sur la météo qui devrait être meilleure aujourd'hui. Avant ça, le rappel de l'actualité en une minute avec la rédaction de Champs de France.
1: Bonjour à tous. L'Europe arrive à se mettre d'accord pour éviter de nouveaux droits de douane des États-Unis. Les eurodéputés et les États membres de l'Union européenne sont parvenus à un compromis provisoire pour mettre en œuvre l'accord commercial conclu à l'été 2025. Nouveaux échanges tendus entre les États-Unis et l'Iran. Donald Trump a menacé hier de frapper le territoire iranien si un accord n'était pas trouvé avec ce pays. Téhéran, de son côté, a promis d'ouvrir de nouveaux fronts si les États-Unis reprenaient leurs attaques. Et

0: Dieppe dans le viseur de la justice. Un juge d'instruction va enquêter sur le maire du Havre pour de possibles détournements de fonds publics, favoritisme, prise illégale d'intérêt et concussion, c'est-à-dire malversation d'un fonctionnaire. Une première série de concerts de Patrick Bruel annulée. Trois représentations du chanteur prévues en décembre au Québec sont supprimées suite aux révélations de viols et agressions sexuelles. Et puis en terminant football, les supporters attendaient ça depuis plus de 20 ans. Arsenal décroche son 14e titre de champion d'Angleterre après le match nul hier soir entre Bournemouth et Manchester City. Excellent début de journée à tous.
1: Des risques d'averse pour cette nouvelle matinée. 17 degrés attendus en région parisienne. Dans l'après-midi, normalement, le temps devrait s'améliorer. Le ciel sera un petit peu plus dégagé. 17 degrés sont attendus près de Strasbourg. 20 degrés à Nice avec beaucoup de soleil. Jusqu'à 26 degrés à Montpellier. 24 près de Marseille. Si on va du côté de Toulouse ou encore de Bordeaux, jusqu'à 24 degrés sont attendus. 16 degrés à Brest et jusqu'à 17 à Lille. Belle journée à tous sur Chante France. 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
2: 6h02, content de vous retrouver sur Champ de France. Dans quelques instants, les amis, l'éphéméride de Marie Letty. Avant ça, on écoute Cookie Dingler avec Femme Libérée.

0: Vous êtes toujours sur Champ de France. 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Dans quelques instants, Jean-Jacques Goldman, elle a fait un bébé toute seule. Et avant ça, Marie Letty qui a fait son éphéméride toute seule.
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2: Nous souhaitons un bon anniversaire à Elsa, la

Bon anniversaire également à Armand Altaï, la prof de chant des premières heures de la Star Academy, fête ses 82 ans. Et c'est le 20 mai 1873 que Lévi-Strauss et Jacob Davis obtenaient le brevet pour le jean, appelé auparavant Blue Jean. Le tube qu'on écoutait le 20 mai 1881, il y a 45 ans, c'est une chanson composée par Julien Lepers et interprétée par Herbert Léonard pour le plaisir. Et drôle de coïncidence d'agenda, un film du même nom est actuellement à

0: Journée mondiale des abeilles et nous souhaitons une bonne fête aux Bernardins.
1: Et Marie Letty qui sera de retour, on le rappelle, à 6h40 hein, pour l'horoscope du jour notamment. D'ici là, on refera un point ensemble sur la météo et on écoute Jean-Jacques Goldman ensemble sur Champ de France.
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2: Avec vous les amis, avec tous vos messages au 07 45 03 18 18. Je le rappelle, n'hésitez pas à nous envoyer aussi des messages vocaux. On aime bien entendre le son de votre voix le matin au réveil. Voilà, on s'en fiche. Même avec une voix comme ça, si vous avez un réveil, je ne sais pas. En tout cas, n'hésitez pas. 07 45 03 18 18. Le WhatsApp de Chant de France est ouvert. Et c'est pour vous. Dans quelques instants, la météo sur Chant de France avec des bonnes nouvelles sûrement que j'ai à vous annoncer. Et Laurent Voulzy, ce sera Rock Collection.

Vous êtes toujours sur Champ de France, les amis, avec un point sur la météo en Ile-de-France. Ce mercredi matin, les nuages dominent encore un petit peu avec quelques faibles pluies par endroits sous des températures autour de 15 à 17 degrés. L'après-midi, le temps devient plus agréable avec de belles éclaircies et un thermomètre qui grimpe enfin jusqu'à 19 à 21 degrés. Dans le reste du pays, le nord reste mitigé, mais le soleil gagne du terrain au fil des heures. Le sud profite d'un temps largement ensoleillé avec jusqu'à 24 à 26 degrés près de la Méditerranée. Méditerranée. Allez, dans quelques instants, l'horoscope du jour avec Marie-Laetitia sur Champ de France. On lira tous vos messages sur notre WhatsApp également. Et Mika avec Elle me dit.

0: Vous êtes sur Champs de France dans quelques instants. On lit un petit peu tous vos messages, tiens, sur le WhatsApp de Champs de France. 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Vous nous appelez 09 72 10 11 50. L'Erita Mitsuko arrive, Catherine Ringer, et tout de suite l'horoscope de Marie-Letty.
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2: Allez, c'est parti pour cet horoscope du mercredi 20 mai. On commence avec les béliers. Votre taux de fatigue acceptable semble atteint. Il est temps de faire un break. Taureau, vous aurez du mal à trouver l'énergie nécessaire, mais le moral est au rendez-vous. Gémeaux, vous aurez envie de danser la vie comme on danse le tango en meneur. Cancer, vous entrez dans une période transitoire pour porter vos projets professionnels audacieux. Lion, l'amour vous fait planer. Vous n'avez pas la tête au travail. Vierge, la chance s'est installée dans votre signe pour vous aider à profiter de la vie. Balance, vous entrez dans une phase de réussite sur tous les plans. Scorpion, c'est une bonne période pour penser à vos projets de rentrée que vous espérez. Sagittaire, vous vous sentez enfin soulagé d'une situation qui pesait lourd sur l'ambiance à la maison. Capricorne, vous allez pouvoir faire avancer vos envies personnelles que vous avez en tête depuis un moment. Verseau, personne ne pourra se mesurer à votre détermination. Vous êtes en mode réussite totale. Et enfin, les poissons, vous dansez sur le succès. Tout ce que vous toucher se transforme en bonheur.
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0: 6h53, les amis, bienvenue, bon réveil à l'écoute de Chant de France.
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0: Avec tous vos messages hein, sur le WhatsApp de Chant de France, comme Anthony d'ici les Moulineaux qui nous dit merci Chant de France pour ces matins en musique, ça met tout de suite de bonne humeur pour attaquer la journée, merci mon cher Anthony. Laetitia de Vitry-sur-Seine qui nous dit je vous écoute tous les jours en me préparant, ça fait du bien de commencer la journée avec vous. Il y a Thomas de Angers, coucou les Angevins aussi qui nous écoute ce matin, qui nous dit un petit bonjour des Pays de la Loire. Chant de France qui m'accompagne chaque matin sur la route du boulot. Eh bien, on est là, les amis, avec vous et ça continue avec les infos de 7h dans quelques instants avec la rédaction de Chant de France. Il y aura Zaz qui va arriver et puis Richard Cossiande pour le coup de soleil.

0: Vous êtes toujours sur Chant de France, 7h pile, pour continuer de vous accompagner avec Jean-Louis Aubert. Juste une illusion, un point sur la météo et tout de suite le rappel de l'actualité avec la rédaction de Chant de France.
1: Bonjour à tous. Des mesures de précaution à Mayotte face à l'épidémie du virus Ebola en cours en République démocratique du Congo. Elles ont été annoncées hier par le gouvernement qui se dit très attentif à l'évolution de la situation. Donald Trump participera bien au G7 au mois de juin à Évian, une annoncée hier de la Maison Blanche. Les dirigeants du groupe d'économie avancée doivent se retrouver en France du 15 au 17 juin prochain. L'Assemblée nationale approuve 36 milliards d'euros supplémentaires pour la loi de programmation militaire. Une hausse des crédits votés dans le contexte marqué par les guerres en Ukraine et au Moyen-Orient. La gestion de l'affaire des laits infantiles a révélé des lacunes de l'État français et des industriels. C'est le bilan d'un rapport parlementaire publié hier. Et selon ce rapport, le système de contrôle alimentaire n'était pas préparé à détecter ce type de danger. Et puis en football, la délivrance après plus de 20 ans de déception. Arsenal est sacré champion d'Angleterre. Après le match nul de Manchester City hier sur la pelouse de Bournemouth, les Gunners décrochent leur 14e titre de champion. Excellent début de journée à tous.

0: Des risques d'averse pour cette nouvelle matinée. 17 degrés attendus en région parisienne. Dans l'après-midi, normalement, le temps devrait s'améliorer. Le ciel sera un petit peu plus dégagé. 17 degrés sont attendus près de Strasbourg. 20 degrés à Nice avec beaucoup de soleil. Jusqu'à 26 degrés à Montpellier. 24 près de Marseille. Si on va du côté de Toulouse ou encore de Bordeaux, jusqu'à 24 degrés sont attendus. 16 degrés à Brest et jusqu'à 17 à Lille. Belle journée à tous sur Chante France.
1: Merci d'écouter Chante France. Les amis, dans quelques instants, vous allez voir que vous allez pouvoir donner votre nom à une tempête juste après Jean-Louis Aubert, juste une illusion.

0: 7h10, vous écoutez Chant de France, toujours les plus belles chansons françaises pour continuer de vous accompagner et de se réveiller ensemble avec Daniel Balavoine qui va arriver notamment dans quelques instants et vous allez pouvoir donner votre nom à une tempête grâce à Météo France, je vous explique tout après l'éphéméride de Marie Letty.
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2: Nous souhaitons un bon anniversaire à Elsa, la chanteuse devenue actrice, fête ses 53 ans. Bon anniversaire également à Armand Daltaï, la prof de chant des premières heures de la Star Academy, fête ses 82 ans.
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2: Et c'est le 20 mai 1873 que Lévi-Strauss et Jacob Davis obtenaient le brevet pour le jean, appelé auparavant Blue Jean. Le tube qu'on écoutait le 20 mai 1881, il y a 45 ans, c'est une chanson composée par Julien Lepers et interprétée par Herbert Léonard pour le plaisir. Et drôle de coïncidence d'agenda, un film du même nom est actuellement à l'affiche avec

0: Journée mondiale des abeilles et nous souhaitons une bonne fête aux Bernardins.
1: Pour le plaisir, et oui, pour le plaisir, on est ensemble sur Chant de France jusqu'à 10h avec Daniel Balavoine pour la suite et votre nom que vous allez pouvoir donner à une tempête si vous le souhaitez. Je vous explique tout juste après ça.
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0: C'est toujours Chant de France à 7h23 pour vous accompagner.
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0: Avec un événement un petit peu particulier dont je voulais vous parler ce matin, vous allez pouvoir donner votre nom à une tempête. Météo France a lancé un appel au public pour nommer les phénomènes météo de la saison 2026-2027. Il faut faire vite hein, puisque les propositions vont fermer demain. Elles doivent alterner entre le masculin et le féminin. Les accents sont interdits. Le choix des premières lettres et même imposer les prénoms masculins qui débutent par A-C-E-G-I-K-M-O-R-T ou W et les féminins doivent eux commencer par un B, D, F, H, J, L, N, P, S ou V. L'alphabet a perdu ses lettres rares hein, comme le U et le Z et le but c'est d'adopter des mots simples et internationaux. L'Institut dévoilera la liste officielle avant le 1er septembre et peut-être que votre nom sera donné à une tempête. La météo justement dans quelques instants sur Chant de France, c'est Thierry Hazard avec le Jerk.
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7h33, bon mercredi matin à l'écoute de Champs de France avec un point sur la météo. Aujourd'hui, les nuages qui dominent encore avec quelques faibles pluies par endroits sous des températures autour de 15 à 17 degrés l'après-midi. Le temps qui devient plus agréable avec de belles éclaircies et un thermomètre qui va grimper jusqu'à 21 degrés. Dans le reste du pays, le nord reste mitigé mais le soleil gagne du terrain au fil des heures. Le sud, lui, profite d'un temps largement ensoleillé avec jusqu'à 26 degrés pour la maximale. Ce sera près de la Méditerranée. Merci d'avoir choisi Champs de France. On continue de se réveiller ensemble. C'est Sam Delcourt pour vous accompagner jusqu'à 10h. J'espère que vous allez bien, que vous êtes en forme avec les plus belles chansons françaises qui vous attendent encore. Julien Doré, Coco Caline. Pour la suite, on fera un petit point sur votre horoscope du jour que vous réserve cette nouvelle journée. Eh bien, ce sera juste après Caroline Loeb qui nous dit ce qu'elle préfère. Et ce qu'elle préfère, vous savez ce que c'est la ouate. Merci.

0: 7h40, merci d'être avec nous sur Champs de France. Et pour ceux qui ne sont pas en région parisienne, peut-être que vous avez prévu un week-end à Paris la semaine prochaine. Et oui, tout le monde veut venir à Paris la semaine prochaine. Je vais vous expliquer pourquoi. Avant ça, Jean Schultes, confidence pour confidence et l'horoscope de Marie Letty.
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2: Allez, c'est parti pour cet horoscope du mercredi 20 mai. On commence avec les béliers. Votre taux de fatigue acceptable semble atteint. Il est temps de faire un break. Taureau, vous aurez du mal à trouver l'énergie nécessaire, mais le moral est au rendez-vous. Gémeaux, vous aurez envie de danser la vie comme on danse le tango en meneur. Cancer, vous entrez dans une période transitoire pour porter vos projets professionnels audacieux. Lion, l'amour vous fait planer, vous n'avez pas la tête au travail. Vierge, la chance s'est installée dans votre signe pour vous aider à profiter de la vie. Balance, vous entrez dans une phase de réussite sur tous les plans. Scorpion, c'est une bonne période pour penser à vos projets de rentrée que vous espérez. Sagittaire, vous vous sentez enfin soulagé d'une situation qui pesait lourd sur l'ambiance à la maison. Capricorne, vous allez pouvoir faire avancer vos envies personnelles que vous avez en tête depuis un moment. Verseau, personne ne pourra se mesurer à votre détermination, vous êtes en mode réussite totale. Et enfin les poissons, vous dansez sur le succès, tout ce que vous touchez se transforme en bonheur.
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0: 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Céline Dion à l'instant sur Chant de France. Céline Dion en octobre en concert à Paris, les places qui s'arrachent. Et justement, on va parler de ce qui se passe le week-end prochain à Paris.
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0: Et oui, ce fameux week-end du 30 mai, tout le monde a envie de venir à Paris. L'application Trendline a enregistré une hausse de 27% de ses réservations. Et l'explication se trouve dans le calendrier. Trois concerts tombent le même soir. Alors c'est plus de l'urbain avec Aya Nakamura notamment qui remplit le Stade de France. Bravo à elle. Damso, le rappeur belge qui occupe la Défense Arena, et Boos qui joue à l'Accor Arena. Les supporters du PSG également qui cherchent aussi des lieux de

0: 8h pile, merci d'être avec nous sur Chant de France, les plus belles chansons françaises avec Indochine, troisième sexe notamment dans quelques instants. Un point sur la météo et le rappel de l'actualité en une minute avec la rédaction tout de suite.
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5: Bonjour à tous. Un juge d'instruction va enquêter sur Édouard Philippe. C'est l'annonce hier du parquet national financier. L'ex-premier ministre est soupçonné de détournement de fonds publics, favoritisme, prise illégale d'intérêts et concussion au avoué les maires. L'Europe devrait éviter la guerre commerciale avec les États-Unis. Les eurodéputés et les membres de l'Union européenne sont parvenus à un compromis provisoire pour mettre en œuvre l'accord sur les droits de douane conclu à l'été 2025. Donald Trump avait donné jusqu'au 4 juillet pour le ratifier. Xi Jinping salue la relation inébranlable entre la Chine et la Russie. Le président chinois reçoit aujourd'hui Vladimir Poutine à Pékin. Une visite qui intervient moins d'une semaine après la venue de Donald Trump. Retour en France et 6 milliards d'euros d'aide à l'investissement dans les hôpitaux. C'est l'annonce hier de la ministre de la Santé Stéphanie Rist. Cette enveloppe doit permettre de soutenir

0: un des projets en région dans les 10 prochaines années. Et puis c'est l'heure des épreuves du bac, elles débutent aujourd'hui pour les lycéens professionnels. Et cette année, le plus jeune candidat est âgé de 10 ans seulement, bac général et professionnel confondus. Excellent début de matinée à tous.
1: Des risques d'averses pour cette nouvelle matinée, 17 degrés attendus en région parisienne. Dans l'après-midi, normalement, le temps devrait s'améliorer. Le ciel sera un petit peu plus dégagé, 17 degrés sont attendus près de Strasbourg, 20 degrés à Nice avec beaucoup de soleil, jusqu'à 26 degrés à Montpellier, 24 près de Marseille. Si on va du côté de Toulouse ou encore de Bordeaux, jusqu'à 24 degrés sont attendus, 16 degrés à Brest et jusqu'à 17 à Lille. Belle journée à tous sur Chante France. 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
2: 8h02, bienvenue sur Chant de France les amis, avec le Music Quiz. Dans quelques instants, on vous envoie au Puy du Fou juste après Indochine et Troisième Sexe.

0: En tout cas, merci d'accepter d'être avec nous ce matin jusqu'à 10h. J'espère que tout se passe bien de votre côté, les amis. On est ensemble sur Chant de France avec, dans quelques instants, le Music Quiz. On va vous offrir votre séjour au Puy du Fou, élu meilleur parc du monde, je le rappelle, avec cette ambiance qui va vous replonger en plein Moyen-Âge. Vous nous appelez 09 72 10 11 50. C'est un séjour en famille qu'on vous fait gagner avec la nuit d'hôtel, bien sûr, le dîner et le petit déjeuner. Voici l'éphéméride de Marie-Letty.
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2: Nous souhaitons un bon anniversaire à Elsa.

Bon anniversaire également à Armand Altaï, la prof de chant des premières heures de la Star Academy, fête ses 82 ans. Et c'est le 20 mai 1873 que Lévi-Strauss et Jacob Davis obtenaient le brevet pour le jean, appelé auparavant Blue Jean. Le tube qu'on écoutait le 20 mai 1881, il y a 45 ans, c'est une chanson composée par Julien Lepers et interprétée par Herbert Léonard pour le plaisir. Et drôle de coïncidence d'agenda, un film du même nom est actuellement à l'affiche avec

0: Journée mondiale des abeilles et nous souhaitons une bonne fête aux Bernardins.
1: Pour le plaisir. Merci Marie-Letty. Qu'on retrouve, je le rappelle, à 8h40 pour l'horoscope. Ça va être une bonne heure, ça. Elsa Glenn Medeiros pour la suite avec un roman d'amitié. Et dans quelques instants, on vous envoie au Puy du Fou sur Champs de France pour un séjour exceptionnel. Appelez-nous 09 72 10 11 50.
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0: Merci d'écouter Chant de France, toujours les plus belles chansons françaises. Et c'est le moment de jouer ensemble au Music Quiz.
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0: Nouveau Music Quiz en ce mercredi matin. Nous partons du côté de Moret-sur-Loire. Tiens, que je ne connais pas du tout, pour retrouver Charlotte. Bonjour Charlotte, comment ça va?
3: Bonjour, ça va très bien, merci.
0: Alors, où est Moret-sur-Loire?
3: Eh ben, pas très loin de Fontainebleau.
0: D'accord, très bien. Ben voilà, ben, on aura appris un petit peu notre géographie française ce matin. Charlotte, qui joue aujourd'hui pour se sélectionner, on le rappelle, pour le tirage au sort de vendredi, 8h55, pour partir au Puy du Fou en famille avec dîner, petit déjeuner inclus, avec la nuit d'hôtel, les entrées au parc, bien sûr, et pour partir avec notamment ses deux enfants, Célia et Simon, 12 et 9 ans, qu'on embrasse très très fort ce matin. Et on espère qu'ils vont vous porter chance, ma chère Charlotte.
3: C'est clair.
0: On y va, on va jouer au jeu de l'introduction. Je vais vous passer l'introduction d'une chanson. Il faudra trouver soit l'artiste qui interprète cette chanson, soit le titre de la musique en 30 secondes. Est-ce que vous êtes prête?
3: Allez, c'est parti.
0: On y va.

0: Attention, Charlotte, je vais vous laisser encore un petit peu.
1: J'ai vécu.
0: Et top chrono.
2: Pascal Obispo.
0: Bonne réponse, Charlotte.
2: Yeah.
0: Non, en fait, j'avais même pas besoin de la laisser aussi longtemps, on aurait pu gagner du temps là.
2: Ouais, c'est vrai, mais j'aime trop la chanson française et du coup j'adore ça.
0: Eh ben écoutez, restez bien à l'écoute de Chant de France. Alors si vous aimez la chanson française, ça fait plaisir. Merci beaucoup ma chère Charlotte, je vous embrasse, bougez pas, je vous reprends antenne dans quelques instants. Partenaire particulier qui arrive et la météo sur Chant de France.
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23. Merci d'avoir choisi Chant de France pour les plus belles chansons françaises qui continuent. En Ile-de-France, ce mercredi, les nuages dominent encore avec quelques faibles pluies par endroits, sous des températures autour de 15 à 17 degrés. L'après-midi, le temps devient plus agréable avec de belles éclaircies et un thermomètre qui grimpe jusqu'à 19 à 21 degrés. Dans le reste du pays, le nord reste mitigé, mais le soleil gagne du terrain au fil des heures. Le sud, lui, profite d'un temps largement ensoleillé jusqu'à 24 à 26 degrés près de la Méditerranée. Christophe, pour les mots bleus qui arrivent, pour fêter le ciel bleu qui va revenir. Et Zazie, tout de suite, un point, c'est toi, avant un petit point justement sur l'horoscope. 8h33 sur Chant de France. 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

0: Quelques instants, on parle ensemble d'un film qui se prépare sur le casse du Louvre. Avant ça, Dalida, Monday, Tuesday, et puis l'horoscope avec Marie Letty.
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2: Allez, c'est parti pour cet horoscope du mercredi 20 mai. On commence avec les béliers. Votre taux de fatigue acceptable semble atteint. Il est temps de faire un break. Taureau, vous aurez du mal à trouver l'énergie nécessaire, mais le moral est au rendez-vous. Gémeaux, vous aurez envie de danser la vie comme on danse le tango en meneur. Cancer, vous entrez dans une période transitoire pour porter vos projets professionnels audacieux. Lion, l'amour vous fait planer. Vous n'avez pas la tête au travail. Vierge, la chance s'est installée dans votre signe pour vous aider à profiter de la vie. Balance, vous entrez dans une phase de réussite sur tous les plans. Scorpion, c'est une bonne période pour penser à vos projets de rentrée que vous espérez. Sagittaire, vous vous sentez enfin soulagé d'une situation qui pesait lourd sur l'ambiance à la maison. Capricorne, vous allez pouvoir faire avancer vos envies personnelles que vous avez en tête depuis un moment. Verseau, personne ne pourra se mesurer à votre détermination. Vous êtes en mode réussite totale. Et enfin, les poissons, vous dansez sur le succès. Tout ce que vous touchez se transforme en bonheur.
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0: 8h54, on va parler d'un film qu'on attend beaucoup. Hein.
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0: Et oui, car le casse du Louvre sera bientôt au cinéma, 7 mois après le vol des bijoux du musée. Le réalisateur Romain Grava a pris les commandes d'une adaptation sur grand écran. Le scénario s'est basé sur le livre Enquête main basse sur le Louvre. La production n'a pas encore dévoilé le titre ou la date de sortie, mais ce qui est sûr, c'est qu'un film est en préparation. Alors, est-ce que ça vous tente? N'hésitez pas à nous dire 07 45 03 18 18, c'est le WhatsApp de Chants de France. Voici Po avec

0: les laisser dans l'indifférence et l'oubli. Que le monde se réveille, il est temps qu'on agisse. Eric Ogier.
1: 9h pile, vous êtes sur Champ de France. Merci de nous avoir choisis avec la compile du matin à suivre et le rappel de l'actualité avec la rédaction de Champ de France.
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6: Bonjour à tous. L'inquiétude autour du virus Ebola. Plus de 130 personnes sont mortes en République démocratique du Congo. 513 cas suspects ont également été recensés selon les autorités locales. Et la crainte d'une diffusion de la maladie se répand, notamment à Mayotte. Le gouvernement annonce avoir pris des mesures de précaution. Le gouvernement qui veut faire plus d'économies que les 6 milliards d'euros prévus. L'annonce du Premier ministre à l'Assemblée hier après-midi. Sébastien Lecornu dit envisager de revoir les gels de crédit pour compenser l'impact de la guerre au Moyen-Orient. Une première série de concerts de Patrick Bruel annulée. Les trois représentations du chanteur prévues en décembre au Québec sont supprimées suite aux révélations de viols et agressions sexuelles. Plusieurs organisations féministes ont lancé une pétition pour faire annuler sa tournée. Et puis, cela faisait 7 ans qu'un film de la saga Star Wars n'était pas sorti sur grand écran. The Mandalorian and Grogu arrive au cinéma aujourd'hui. On y retrouve le personnage du mercenaire joué par Pedro Pascal et son compagnon aux grandes oreilles vertes, un bébé de l'espèce de Yoda. Excellente matinée à tous.
7: Des risques d'averse pour cette nouvelle matinée, 17 degrés attendus en région parisienne. Dans l'après-midi, normalement, le temps devrait s'améliorer. Le ciel sera un petit peu plus dégagé, 17 degrés sont attendus près de Strasbourg, 20 degrés à Nice avec beaucoup de soleil, jusqu'à 26 degrés à Montpellier, 24 près de Marseille. Si on va du côté de Toulouse ou encore de Bordeaux, jusqu'à 24 degrés sont attendus, 16 degrés à Brest et jusqu'à 17 à Lille. Belle journée à tous sur Champ de France. 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
1: 9h02, merci de nous avoir choisi sur Champ de France la compile du matin choisie par Alain de Paris avec justement Alain Bachung, Amel Bent et Johnny Hallyday.

0: Allez, merci d'être avec nous sur Champ de France à 9h14.
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0: Le réveil qui vous fait chanter. Merci de nous avoir choisis. On est en direct sur Champ de France avec une demi-heure des plus belles chansons françaises à suivre dans quelques instants. Et je vous ai préparé du très beau là pour la suite avec notamment Sins Emilia qui va arriver, Tout le bonheur du monde. Et Céline Dion, ce sera En attendant ses pas. À tout de suite sur Champ de France.
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Merci d'être avec nous sur Chant de France, les plus belles chansons françaises à 9h30 maintenant avec la suite, Clara Luciani, Michel Polnareff et Jennifer, on écoute au soleil.

0: 9h38, merci d'avoir choisi Chant de France.
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0: Et j'espère que vous allez bien les amis, merci d'avoir été avec nous, c'était un plaisir de vous accompagner, je vous souhaite une excellente journée à notre écoute, on va se retrouver bien sûr demain dès 5h pour une nouvelle journée qu'on va passer ensemble, la suite c'est avec Marc Lavoine et Catherine Ringer bien sûr, à demain sur Chant de France.
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3: 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Les plus belles chansons françaises en plein cœur de la matinée avec Chante France. Il y aura Christophe Maé tout à l'heure, La Lune, et là on écoute Pascal Obispo. C'est Fun sur Chante France.

0: Son dernier album s'appelle Fête foraine. C'était bien sûr Christophe Maé. On extrait La Lune sur Chant de France.
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0: Et Christophe Maé, qu'on avait eu la chance de recevoir d'ailleurs pour une interview Chant de France il y a quelques semaines. Si vous avez loupé ce joli moment, on vous invite à vous connecter sur le site chantdefrance.com pour retrouver le podcast. Allez y faire un petit tour. Chantdefrance.com. Passez une très très belle matinée avec nous et à suivre évidemment 30 minutes avec les plus belles chansons françaises. On débutera avec France Gall et Corneille sur Chant de France.
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Voilà, ça c'est Chant de France, un des grands, grands classiques de la chanson française avec Monsieur Charles Aznavour et la Bohème en ce mercredi matin. Et en plein cœur de 30 minutes avec les plus belles chansons françaises, voici un artiste qu'on aime beaucoup et vous aussi. D'ailleurs, on vous donne de ses nouvelles sur le site de la radio chantdefrance.com, c'est bien sûr Julien Doré, Paris-Séchelles.

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1: Belle matinée avec nous, vous êtes bien sur Chant de France.
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1: Et alors le mercredi c'est particulier, d'un côté il y a vous qui nous écoutez au travail, bon courage à vous, et puis de l'autre, vous qui restez avec les enfants comme chaque semaine, profitez-en bien. Quelle que soit la case que vous avez cochée, on a pour vous 30 minutes avec les plus belles chansons françaises. Tout à l'heure il y aura Terry Moïse ou encore Gold, et puis je vous rappelle qu'à 11h10, on va jouer ensemble avec La Bonne Parole, ce sera sur une chanson d'Axel Bauer. Révisez bien le répertoire d'Axel, on joue ensemble à 11h10 sur Chant de France.
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3: 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Très bonne matinée avec Chante France. La nouvelle chanson de Florent Pagny à suivre, extraite de Grandeur Nature, l'album C'est Je sais qui je suis, et ce sera après Jeanne Masse, sa toute première fois. Les

0: La nouvelle chanson de Florent Pagny, forcément sur Chant de France, Je sais qui je suis. Il y aura tout à l'heure Indochine et Dalida.
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0: Et juste avant le retour de 30 minutes avec les plus belles chansons françaises, on joue ensemble tout de suite pour vous offrir des spectacles grandioses, des émotions fortes, des histoires qui prennent vie sous vos yeux. Direction le Puy du Fou, tous les jours cette semaine. Vous tentez votre chance le matin avec Sam Delcourt à 8h20 et puis à la bonne parole, 11h10, 17h10, avec à la clé votre inscription pour le tirage au sort de 17h45. Et on joue ce matin avec la chanson d'Axel Bauer, Éteins la lumière. À vous de compléter les paroles.
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0: Les ombres qui passent ou les ombres qui errent? Ah, c'est pas si facile. Les ombres qui passent, les ombres qui errent, vous avez la bonne parole. 09 72 10 11 50, c'est à vous de jouer maintenant. 09 72 10 11 50.
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Grand plaqueur de 30 minutes avec les plus belles chansons françaises sur Chant de France. Et où que vous soyez, direction tout de suite le bassin d'Arcachon, la dune du Pilat, le Cap Ferret, en compagnie de Pascal Obispo, évidemment tombé pour elle sur Chant de France.

0: l'horizon de Pierre Garnier sur Champ de France.
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0: Et tout à l'heure, on a joué à 11h10 avec la chanson Éteins la lumière d'Axel Bauer. Les propositions pour compléter les paroles, les ombres qui passent ou les ombres qui errent.
3: Regarde les ombres qui errent.
0: Les ombres qui errent, qui permettent à Emeline qui nous écoute en Seine-et-Marne, à Brie-Comte-Robert, de se qualifier pour le tirage au sort de 17h45 avec, je lui souhaite évidemment, ce très très beau séjour à gagner au Puy du Fou. Tout à l'heure, tirage au sort 17h45 et pour tenter votre chance, vous aussi, vous avez rendez-vous à 17h10 avec le retour de la bonne parole. D'ici là, passez une très bonne journée et à suivre 30 minutes avec les plus belles chansons françaises. Il y aura Alain Souchon juste avant midi ou encore Céline Dion sur Chant de France.
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3: 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Tout à l'heure, on écoutera Claudio Capéo, Qu'est-ce qu'il me restera. Et là, c'est Renaud et les Mistral gagnants sur Chant de France.

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0: Chante France avec évidemment Claudio Capéo.
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0: Claudio qu'on a eu la chance de recevoir d'ailleurs pour une très belle interview au Chante France à retrouver en podcast. C'était le 8 mai dernier. Vous retrouvez l'interview en version replay dès maintenant en vous connectant sur le site chantefrance.com et en passant aussi par l'application gratuite de la radio. Et pendant ce temps-là, je vous offre très vite 30 minutes avec les plus belles chansons françaises. Il y aura Téléphone et aussi Hélène Segarra et Laura Pausini pour débuter sur Chante France.
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Chanson de France. Oui, c'est dit. Calogero et encore une chanson écrite et composée par un certain Jean-Jacques Goldman pour Calo. Passez une très bonne journée avec nous et en plein cœur de 30 minutes avec les plus belles chansons françaises. Il y aura tout à l'heure Indochine, Vanessa Paradis aussi. Après Gold, évidemment, Calicoba sur Chanson de France.

0: Indochine, forcément, sur Chant de France.
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0: 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Et pendant ce temps-là, c'est reparti pour 30 minutes avec les plus belles chansons françaises sans interruption. Il y aura Florent Pagny très vite et aussi François Fellman sur Chant de France.
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0: Quoi qu'on dise, le nouveau titre de Benabar sur Champ de France.
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0: Bonjour tout le monde, soyez les bienvenus sur Champ de France. Je suis ravi de débuter ce mercredi après-midi à vos côtés avec les plus belles chansons françaises. On va retrouver Marc Lavoine dans les prochaines minutes, les Tournesols. Il y aura également Francis Cabrel, le chanteur qui a fait une apparition sur scène le week-end dernier au Zénith de Paris à l'occasion du concert de Renaud. On va le retrouver tout de suite, Francis Cabrel, avec Je l'aime à mourir sur Champ de France.
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0: Bon après-midi sur Chant de France, le retour des plus belles chansons françaises tout de suite avec Garou, Patrick Fiori et Daniel Lavoie.
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1: Le nouveau titre d'Amir à l'imparfaite sur Champ de France.
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1: Tous les jours sur Champ de France, on diffuse vos titres préférés dans la compile du matin à 9h. Pour nous proposer vos trois chansons préférées, rendez-vous tout de suite sur champdefrance.com, rubrique radio. Et on diffusera peut-être votre sélection demain dans la compile du matin à 9h sur Champ de France. Le retour des plus belles chansons françaises tout de suite pour continuer l'après-midi avec Lio. Les brunes comptent pas pour des prunes. Il y aura aussi Calogero et Passy avec Face à la mer sur Champ de France.
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0: Bon après-midi avec Vita sur Champ de France, ça fait mal.
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0: C'est l'un des titres que vous pouvez retrouver toute la journée sur la web radio. 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Passez le meilleur des après-midi avec Champ de France. Les Rita Mitsoko pour la suite avec Marcia Baila. Florent Pagny également tout à l'heure avec Là où je t'emmènerai sur Champ de France.
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0: faudrait que pleuve l'amour, Pascal Obispo en duo avec Francis Cabrel sur Chant de France.
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0: Un titre à retrouver sur le nouvel album de Pascal Obispo, nouveau disque intitulé Héritage, composé de 13 duos avec notamment Benabar, Zazie, Renaud, Gaëtan Roussel ou encore Axel Bauer. Ça sort vendredi. Je vous souhaite un bon après-midi sur Chant de France. Voici une nouvelle demi-heure de musique sans interruption avec les plus belles chansons françaises. Diane Tell, la légende de Jimmy à suivre. Il y aura aussi De Palmas avec Tombé sur Chant de France.
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0: Le reste avec Clara Luciani sur Chant de France.
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0: Et c'est Olivier Leroux que vous allez retrouver dans quelques minutes. 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Le retour des plus belles chansons françaises maintenant avec Jean-Jacques Goldman, Je te donne, Julien Doré aussi avec Le Lac. Et puis nous on se retrouve demain entre 13h et 16h sur Chant de France. Salut.
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0: info.
1: Bonjour à tous, la météo, le retour du beau temps va se confirmer demain et surtout les températures vont nettement remonter, 17 à 24 degrés le matin, 22 l'après-midi à Nice, 23 à Strasbourg, 24 à Paris, 26 à Nantes, 27 à Lyon, jusqu'à 30 à Toulouse. 16 personnes en garde à vue après une vague d'interpellation dans une école parisienne. La brigade de protection des mineurs est intervenue ce matin dans l'école Saint-Dominique, dans le 7e arrondissement de la capitale. Les suspects font tous l'objet d'accusations de faits de nature et de gravité différentes contre des enfants, a précisé le ministère public. La chute mortelle d'une mère de famille et trois de ses enfants en bas âge à Toulon. Cette femme de 38 ans ainsi que deux garçons et une fillette de 3, 4 et 6 ans sont décédés vers 6h ce matin après une chute depuis le 13e étage de leur immeuble dans la cité Pontcarral. Une enquête est ouverte, mais l'intervention d'un tiers est exclue.

0: interview Chant de France de Vanessa Paradis est toujours disponible sur chantdefrance.com. Vanessa et les épines du cœur.
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0: Nos petits cœurs si tendres, si fragiles, qui vont battre la chamade cet après-midi au rythme des plus belles chansons françaises. Et là, ça va carrément durer une demi-heure sans interruption. Voici pour chanter, entre autres, Eddy Mitchell, Florent Motte et Désirless. On débute avec le voyage, voyage sur Chant de France.
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version classique hein, de la belle chanson française. Eddy Mitchell sur Champ de France, Couleur Mentalo, le baiser d'Alain Souchon pour poursuivre cette demi-heure de musique. Et puis juste après, on va chanter aussi avec France Gall sur Champ de France.

0: France, les plus belles chansons françaises avec Christophe Maé, La Lune.
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0: Et le Puy du Fou, la Vendée vous appelle. Votre séjour exceptionnel, formidable, hein, en famille, dans le parc élu meilleur parc du monde. Ce séjour peut-être pour vous va poursuivre nos sélections sur Chant de France vers les 17h10 avec La Bonne Parole. Et après avoir chanté notamment avec Serge Gainsbourg, Jennifer. Et voici Michel Berger, quelques mots d'amour sur Chant de France.
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3: Je suis en train de vous préparer la bonne parole. Hein. Il y a un séjour au Puy du Fou à empocher après l'info avec Olivier Doyen. Et côté musique, Étienne Dao et Cabrel sur Chant de France, 17h.
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5: Bonjour à tous, la météo finit, la grisaille, le beau temps reviendra sur l'ensemble du pays demain, surtout en deuxième partie de journée, et cette embellie s'accompagnera d'une remontée des températures, 17 à 24 degrés le matin, 21 l'après-midi à Marseille, 22 à Brest et Lille, 24 à Paris, 27 à Lyon et 29 à Bordeaux. Une vague de chaleur va s'installer d'ailleurs sur la France, la remontée du mercure qui débute aujourd'hui va se poursuivre et durer la semaine prochaine. Météo France s'attend même à des records pour un mois de mai, surtout dans le sud du pays, avec des maximales jusqu'à 36 degrés dès vendredi à Bordeaux. Dominique de Villepin visé par une enquête du parquet national financier pour recel de détournement de fonds publics. L'ancien Premier ministre aurait accepté deux statuettes offertes en cadeau par le président du Burkina Faso et un homme d'affaires italien alors qu'il était ministre des Affaires étrangères. Il a reconnu avoir commis une erreur. Le gouvernement annoncera demain de nouvelles aides sur le carburant. Maud Bréjon confirme la mise en place de mesures supplémentaires pour soutenir les secteurs les plus en difficulté et les Français. Ces mesures pourraient être effectives dès le mois de juin, a précisé.

0: sur Chant de France, je sais qui je suis.
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0: Et moi je sais que je vais faire des heureux encore aujourd'hui avec tout à l'heure. Le tirage au sort du jour pour ce séjour en famille au Puy du Fou. Vous avez joué à 8h20 aux Ordis. C'est donc déjà deux sélectionnés pour le tirage au sort gagnant qui aura lieu d'ici une grosse demi-heure. Maintenant, dernière chance donc de vous sélectionner sur Chant de France avec la bonne parole et cet extrait de Tout l'or des hommes de Céline Dion.
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0: Quand tu es loin de nous, quand tu es loin de moi, nous, moi, à vous de jouer 09 72 10 11 50 et bonne chance et bonne fin d'après-midi avec une nouvelle demi-heure sans interruption à côté des plus belles chansons françaises. Zazie, Gilbert Montagnier, Garou et justement, voici Céline Dion au bras de Garou sur Chant de France.
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1: Elle va faire son retour avec un nouveau titre. Ce sera après-demain, vendredi. On vous parle du grand retour de Zazie sur chantdefrance.com. Et moi, là, je vous programme les plus belles chansons françaises. 30 minutes de musique, sans interruption. La suite avec Calogero, après l'une des plus belles chansons de Pierre Bachelet. Elle est d'ailleurs sur Chant de France.
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0: Farmer, Jean-Louis Murat et aussi Jean-Jacques Goldman sur Chant de France pour la suite des plus belles chansons françaises.
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0: Et ce soir, je dis bravo à Sébastien dans les Hauts-de-Seine, à Anthony Sébastien qui s'est inscrit il y a de cela quelques minutes. Il s'est inscrit, Sébastien, au jeu de la bonne parole, bien sûr. Alors, dans la chanson de Céline Dion, Tout l'heure des hommes, Sébastien qui vient notre tirer au sort, c'est le grand gagnant du jour grâce à Chant de France et donc grâce à Céline. Quand tu es loin de moi, c'était donc la bonne parole. Sébastien, pour vous, ce déjà troisième séjour en famille au Puy du Fou, avec un voyage dans le temps unique qui vous y attend, de la Rome antique au début du cinéma, tous les spectacles du Puy du Fou, bien sûr, le séjour qui comprend les entrées pour le parc, nuit à l'hôtel, le camp du Drap d'Or avec petit déjeuner et dîner. On rejoue demain, les amis, 8h20, 11h10, 17h10 sur Chant de France.
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tous. La météo, le retour du beau temps va se confirmer demain et surtout les températures vont nettement remonter. 17 à 24 degrés le matin, 22 l'après-midi à Nice, 23 à Strasbourg, 24 à Paris, 26 à Nantes, 27 à Lyon et jusqu'à 30 à Toulouse. 16 personnes en garde à vue après une vague d'interpellations dans une école parisienne. La brigade de protection des mineurs est intervenue ce matin dans l'école Saint-Dominique dans le 7e arrondissement de la capitale. Les suspects font tous l'objet d'accusations de faits de nature et de gravité différentes contre des enfants, a précisé le ministère public. La chute mortelle d'une mère de famille et trois de ses enfants en bas âge à Toulon. Cette femme de 38 ans ainsi que deux garçons et une fillette de 3, 4 et 6 ans sont décédés vers 6h ce matin après une chute depuis le 13e étage de leur immeuble dans la cité Pontcarral. Une enquête est ouverte mais l'intervention d'un tiers est exclue à ce stade. Le maire de Paris invite Patrick Bruel à mettre sa carrière entre parenthèses. Emmanuel Grégoire appelle également le chanteur à annuler de lui-même son concert prévu dans la capitale au mois d'octobre. La présomption d'innocence doit être garantie, a précisé l'élu, alors que plusieurs femmes ont porté plainte contre Patrick Bruel pour viol et agression sexuelle. Le Parlement a validé aujourd'hui la nomination d'Emmanuel Moulin à la tête de la Banque de France. Celui qui a occupé le poste de secrétaire général de l'Élysée l'an dernier assure vouloir rester un homme libre et indépendant. Une partie de l'opposition lui reprochait une trop grande proximité avec Emmanuel Macron. Dorothée, déjà de retour sur scène après 6 concerts à guichets fermés le mois dernier, la chanteuse et animatrice jeunesse annonce 9 dates supplémentaires en novembre et décembre. Elle se produira non seulement à Paris, mais aussi dans plusieurs grandes villes en France. A passer une excellente fin de journée sur Chant de France avec Gérard Blanc.

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0: plus belles années, Grand Corps Malade, Kimberos sur Champ de France.
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0: Et une nouvelle journée demain avec les matins Champ de France et Sam Delcourt qui vous programme à 9h vos trois chansons françaises à la suite. C'est vous qui décidez la compile du matin. Vous faites la programmation musicale de Champ de France. Rendez-vous sur champdefrance.com, rubrique radio, pour choisir la musique. Là, vous pouvez monter le son de la radio. Voici qu'arrive pour vous, pour chanter une nouvelle demi-heure sans interruption avec les plus belles chansons françaises, Vanessa Paradis, Francis Cabrel sur Champ de France et entre autres.
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0: Si vous prenez le chemin de la maison ce soir, bon trajet à vous. Merci d'être au rendez-vous de Chants de France et des plus belles chansons françaises. Encore au travail, pas de problème, j'ai tout prévu pour que tous ces moments soient très très agréables. Pour chanter juste avant 19h et la minute info, j'ai préparé un classique de Charles Aznavour, Gérald de Palmas. Et voici Laurent Voulzy, Véronique Jeannot. Il va y avoir, je vous le dis, du désir dans l'air sur Chants de France.
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Bonsoir à tous, la météo finit la grisaille, le beau temps reviendra sur l'ensemble du pays demain, surtout en deuxième partie de journée, et cette embellie s'accompagnera d'une remontée des températures. 17 à 24 degrés prévus demain matin, 21 dans l'après-midi à Marseille, 22 à Brest et Lille, 24 à Paris, 27 à Lyon et 29 à Bordeaux. Et cette vague de chaleur va s'installer sur la France. La remontée des mercures qui débute aujourd'hui va se poursuivre et durer la semaine prochaine. Météo France s'attend même à des records pour un mois de mai, surtout dans le sud du pays, avec des maximales qui pourront aller jusqu'à 36 degrés dès vendredi à Bordeaux. Dominique de Villepin, visé par une enquête du parquet national financier pour recel de détournement de fonds publics. L'ancien Premier ministre aurait accepté deux statuettes offertes en cadeau par le président du Burkina Faso et un homme d'affaires italien alors qu'il était ministre des Affaires étrangères. Il a reconnu avoir commis une erreur. Le gouvernement annoncera demain de nouvelles aides sur le carburant. Maud Bréjon confirme la mise en place de mesures supplémentaires pour soutenir les secteurs et les Français les plus en difficulté. Ces mesures pourraient être actives dès le mois de juin, a précisé la porte-parole du gouvernement. Donald Trump participera au sommet du G7 qui se tiendra en France le mois prochain. Le président américain se rendra du 15 au 17 juin à Évian-les-Bains, en Haute-Savoie. Un sommet qui s'annonce tendu après ses nombreuses offensives commerciales et diplomatiques contre une partie des pays présents. Donald Trump a d'ailleurs qualifié de monstre par Pedro Almodovar. Le réalisateur espagnol a profité de son passage au Festival de Cannes pour critiquer la politique du président américain, mais aussi celle de Benjamin Netanyahu et Vladimir Poutine. Les Européens sont obligés de devenir une sorte de bouclier contre ces monstres, a-t-il déclaré. Bonne soirée sur Chant de France avec Daniel Balavoine.

0: sur Champ de France avec le duo Kenji Vianney Le Feu.
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0: 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Et rendez-vous là maintenant avec une nouvelle plage de musique en non-stop. Les plus belles chansons françaises durant une demi-heure. Ça repart avec Jean-Jacques Goldman et Mécano sur Champ de France.
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Et vos messages du soir, s'ils n'existaient pas, comment ferions-nous? Reçu sur le WhatsApp de Chant de France 07 45 03 18 18, il y a Carole qui adore écouter les plus belles chansons françaises dans sa voiture en rentrant du travail. Malika également, elle sait en faisant du sport. Hein. Tous les mercredis en région parisienne, allez, on garde la cadence avec Ronan Luce, La Lettre et aux côtés de Niagara et des années 80, juste après sur Chant de France pour chanter dans cette demi-heure de musique sans interruption.

0: 30 minutes sans aucune interruption avec aussi Étienne Dao et Vanessa Paradis sur Champ de France. On est ensemble ce mercredi soir. Merci d'être avec nous.
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0: Quoi qu'on dise sur Chante France, cet extrait du nouvel album de Benabar. Et surtout, ne débutez pas votre journée demain sans l'avoir démarré avec les matins Chante France et le réveil qui fait chanter avec les plus belles chansons françaises. Bonne humeur garantie aux côtés de Sam Delcourt et les rendez-vous de Marie Letty également pour l'horoscope et l'éphéméride du jour. Le matin, il y a aussi un séjour en famille au Puy du Fou à empocher dans les matins Chante France et de 5h à 10h à l'une demi-heure sans interruption sur Chante France ce soir avec du côté des plus belles chansons françaises, Céline Dion notamment et aussi Rock Voisine. Voici Hélène sur Chante France.
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quand même. M. Pokora, nouveauté Chant de France à retrouver sur la radio digitale. 100% nouveauté sur l'application Chant de France notamment et aux côtés de beaucoup d'autres web radios dont celle exclusivement consacrée aux plus belles chansons des années 80. Et oh, justement, oh, voici Jeanne Mas. C'est presque le hasard, ça, presque. Hein, voici en rouge et noir sur Chant de France pour poursuivre ensemble cette des meilleures de musique sans interruption.

0: sur Chant de France. Si maman aussi, c'était France Gall.
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0: Du côté des plus belles chansons françaises sur Chant de France, ça continue tout au long de cette soirée avec Vita et Indochine notamment. Et demain, dès 5h, les matins Chant de France, Sam Delcourt, Marie Letty, le réveil qui fait chanter. Passez une très agréable soirée avec Chant de France.
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